vous envoie mes chers pères et mères, mes baisers les plus distingués. Je vous quitte là, je vais voir ma fiancée, une vieille qui a au moins ses 10 berges. Les petits, on n'a vraiment pas de chance, on nous fait jamais voyager. Mais les grandes filles vont attendre.

0: Pepe est espagnol, il habite à Bagnolet.
1: Olé.
0: Le dimanche, il m'offre du chocolat.
1: Hola.
0: Le soir, il dit, ça commence à cailler.
1: La cailler.
0: Et puis

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0: Allô, allô, Martin, quelle nouvelle? Ma jument grise, morte aujourd'hui? Expliquez-moi, cocher fidèle, comment cela s'est-il produit?
1: Cela n'est rien, madame la marquise, cela n'est rien, tout va très bien. Pourtant il faut que l'on vous dise, on déplore un tout petit rien. Et la pairie, dans l'incendie, qui détruisit vos écuries. Mais à part ça, madame la marquise, tout va très bien, tout va très bien.
0: Allô, allô, Pascal, quelle nouvelle? Mes écuries ont donc brûlé

0: Il y a un poster dans ma chambre. Sur le poster, il y a la reine d'Angleterre avec un chapeau anglais, une moustache anglaise, un costume à carreaux anglais. Elle boit du champagne anglais, elle tient une pancarte anglaise et il y a écrit « Labour Party ». Et ça, ça veut dire un truc anglais. Je sais pas quoi, mais un truc anglais qui a plus fait rigoler mon père que ma mère quand je l'ai acheté dans la boutique anglaise. Hier, j'ai été voir Grand-Pierre et je lui ai demandé pourquoi.
1: Les beaux partis, c'est le parti travailliste, oui, travailliste. En fait, comment dire, l'idée, c'est qu'il y a plusieurs sortes de gens. Il y a des gens qui aiment manger des fruits de mer avec du vin blanc dans un restaurant sous-chauffé en Bretagne. Et d'autres qui préfèrent du jambon avec du vin rouge dans un restaurant éclairé aux bougies en Espagne.
0: C'est toujours sous-chauffé en Bretagne?
1: Oui, c'est une tradition. C'est une région qui a de nombreuses traditions. C'est le principe de la Bretagne.
0: D'accord. Travailliste, ça veut dire qu'il ne met pas beaucoup de chauffage comme en Bretagne.
1: Ah non. Il y a des gens qui aiment les films avec des vampires. D'autres qui préfèrent ceux avec des acteurs qui s'embrassent sur la bouche. Des gens qui font du saut élastique. D'autres qui lisent des bandes dessinées. Des gens qui aiment bien aller voir un chanteur dans un stade de foot. D'autres qui préfèrent rester chez eux. Ça s'appelle les goûts. Tout le monde a des goûts différents.
0: D'accord. Travailliste, ça veut dire soit on fait du saut élastique, soit on lit des BD.
1: Non, on peut pas vraiment dire ça comme ça.
0: Travailliste, c'est plutôt aller voir un chanteur dans un stade de foot ou plutôt rester chez soi?
1: Oh là.

Le visage de Léo s'illumine. Sa mère l'a emmené quelques mois plus tôt dans la célèbre station de radio pour y écouter un violoniste de renom. Il court aussitôt retrouver le guitariste et son orchestre.

0: Mais à son arrivée, l'enregistrement est terminé. Des flashs crépitent. Un groupe de journalistes se presse autour du maestro à la sortie du studio.
1: S'il vous plaît, quelques mots. On part d'un concert exceptionnel à Londres.
0: Exact. Et si vous le permettez, je dois rejoindre le bateau en partance pour l'Angleterre. Léo ne peut pas approcher le musicien, mais il ne perd pas un mot de ses propos. Profitant d'un instant d'inattention, il se glisse à l'arrière de la Buick et se cache entre les bagages et Lady Sweet.

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Tu connais, non? 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

0: Non, sans façon. Mascotte, vous empestez la domestication à pleine truffe. Vous avez choisi votre camp? Vous allez finir en dog.
1: Non, non, attendez un peu. Nous, chiens domestiques? On n'a rien de domestique. Vous avez tout faux. On est comme vous, les gars. On hait les humains.
2: Ouais.
1: Ouais, grave.
2: C'est vrai.
1: Eh, nous, faut pas nous parler des bipèdes. Hein. J'ai pas raison, du
2: ouais. On a tous les deux brûlé nos colliers, carrément.
1: Ah ouais, brûlés, réduits ensemble.
2: Et on a tué nos maîtres.
1: Ouais, une minute. Tu vas peut-être un peu loin, là, non? Ah non, il kiffe. Ouais, on les a fumés.
2: Ouais, c'est vrai.
1: Bang, bang, zigouillé à pas tenu.
2: Pour chaque maître que j'ai tué, si j'avais reçu $1.
1: Ah, de ouf.
2: J'aurais $1, voilà. Vu que j'ai tué que celui-là.

0: femme, le plaisir sera complet.
1: Oh, oh, d'aussi la salle va mirer
0: à la fin de la soirée, dites, m'accompagnerez-vous?
1: Mais oui.
0: Tralalaou, écoutez le jazz qui joue. Quand nous serons seuls, madame, je ne jouerai pas.

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0: Ah bah pourquoi tu
1: oui,
0: dis...
1: Oui bon, ok, là j'ai dit Doom, d'accord.
2: Ouais, c'est pas mal, c'est peut-être dommage que ce soit toi qui chante celle-là, mais je sais pas, mais...
3: Ouais, enfin j'aimais bien ma voix,
2: juste
3: mais enfin...
2: Oui, non, mais c'est juste une question
3: attends, parce que
2: de commercialisation.
4: Sinon, moi j'ai une idée, en fait, parce que j'ai écrit une... J'ai
2: ouais,
4: écrit
2: non, une ça, non, ça m'intéresse pas.
3: Et qu'est-ce que... Quoi, Firmin, qu'est-ce que... Déjà, tu nous interromps, là, on est en train de...
2: On travaille, là, c'est...
3: Qu'est-ce qu'il y a?
4: Bah, je sais pas, parce que vous recherchez des chansons, enfin des singles,
3: mais oui, j'ai... quel rapport avec toi?
4: En fait, j'ai écrit, j'ai enregistré une chanson, je peux vous la faire écouter si...
2: Oui.
3: Ouais, mais là, moi, je veux dire qu'il est 15h30
2: ouais,
3: et
2: voilà,
3: moi,
2: c'est bientôt la fin de la journée.
3: Là.
2: Là,
3: ça va être limite, quoi. Ouais, bon, bah, vas-y. Pour faire plaisir à tonton.

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0: Marcel, ce sont des invités. Ça ne se mange pas. Les filles, voici Marcel, mon... chien.
1: Oh, il est tout mimi.
2: Qu'est-ce que c'est que ce chien?
0: C'est... Je sais pas.

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Je suis Adam, prince d'Eternia, défenseur du secret du château des ombres. Lui, c'est Kringer, mon tigre domestique. Mon secret, c'est de posséder une force fabuleuse depuis le jour où j'ai levé mon glaive magique en criant « Par le pouvoir du crâne ancestral !» Je détiens la force toute puissante. Kringer se transforme alors en tigre de combat. Et moi, je deviens Musclor, l'homme le plus fort qui ait existé jusqu'ici. Les seuls à connaître mon secret sont la sorcière, le maître d'armes et Orko. Ils m'aident tous les trois à défendre le château des ombres contre les forces du mal.

0: et qui du coup n'a plus jamais chanté.
1: Mince, j'avais pas vu l'heure. Désolé Harry, je vais devoir te laisser. Dumbledore attend impatiemment son... Enfin, il m'attend impatiemment. Bon, ton train part dans 10 minutes. Voilà ton billet. Ne le perds pas, Harry, c'est très important. Ne le perds surtout pas.
2: Londres, Poudlard, voie numéro 9, 3 quarts. Mais Hagrid, il doit y avoir une erreur. C'est écrit voie numéro 9, 3 quarts. Ça n'existe pas. J'ai raison ?

0: anniversaire à moi.
1: À qui?
0: À moi.
1: À vous.
0: Un joyeux non-anniversaire à vous.
1: À moi?
0: Mais oui.
1: À moi.
0: Buvons du thé, encore du thé, en nous souhaitant, mon cher, un joyeux non-anniversaire, mon cher.

0: anniversaire. Oh, parents.
1: Un anniversaire seulement par an.
0: Oh, mais il y a 364 non-anniversaires.
1: Aujourd'hui, nous fêtons un désolant.
2: Alors, c'est aussi mon non-anniversaire aujourd'hui.
1: Bien sûr.
0: Oh, que le monde est petit, Dieu du ciel.
1: Alors, dans ce cas, un joyeux non-anniversaire.
2: À moi.
0: À vous.
1: Un joyeux non-anniversaire.
2: À moi.
1: À vous.
0: Soufflez très fort sur la bougie et le vœu s'accomplit.

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0: Allez, au lit.
1: Papa, tu me racontes une histoire?
0: Ok, bon. Alors, un conte de fées.
1: Ah non, pas un conte de fées, ça va être l'horreur.
0: Ah non, mais celui-là, il est très cool. T'inquiète.
1: Ah bon?

0: une fois une jolie petite fille qui se promenait dans la forêt.
1: Ah oui, elle vient d'être abandonnée par ses parents, elle va mourir de faim, c'est classique.
0: Non, pas du tout. Elle se balade et marche d'un bon pas car il ne fait pas très chaud dans ce sous-bois.
1: Ah oui, elle va brûler ses allumettes pour se réchauffer mais finira par mourir de froid.
0: Mais non, figure-toi qu'elle se rend dans la joie et la bonne humeur chez ses grands-parents et...
1: Bien sûr. Et sa grand-mère est un loup déguisé, elle va se faire dévorer, c'est couru d'avance.
0: Absolument pas, tout va bien. Elle arrive à la porte de la demeure, une maison qu'elle adore.
1: Oui, parce qu'elle est en pain d'épices la baraque. Sauf que sa mamie est une sorcière et va la bouffer, c'est signé.
0: Oh.

0: La petite fille toque à la porte et c'est son grand-père avec sa grosse barbe qui lui ouvre.
1: Oui, sa grosse barbe bleue, elle va découvrir les corps de ses précédentes épouses accrochés au mur, je connais.
0: N'importe quoi, l'autre. Non, non, elle découvre avec joie qu'autour de la table, ses deux sœurs sont présentes.
1: Ah oui, ses deux sœurs super méchantes qui l'humilient constamment et la font dormir dans le grenier, je
0: crois. Mais non, sa maman n'est pas là, mais il y a son cher et tendre papa également.
1: Oui, elle va prendre ses jambes à son cou parce que sa maman est morte et son père veut l'épouser.
0: Bah, ça m'aurait étonné, tiens. Non, sa maman est en

0: Dis donc, mon chou, là, c'est une obsession chez toi, non?
1: Non, mais...
0: Tu m'inquiètes.
1: Ce serait efficace, quoi, tu vois.
0: Va dormir.
2: Être un lapin à cuissable d'officier à tablette? Je sais pas trop ce que ça veut dire, mais... Ah, ça va kiffer dans les clapiers!
3: Ah oui, c'est fascinant.
2: Ah, je te le dis tout de suite! Hein? Les méchants vont jeter un coup d'œil à mes abdos fessiers de... Ils iront se planquer de... Bon, ok, ces haltères ne peuvent qu'être collés au sol.

0: Oui, au fond et à droite.
1: Il est parti.
0: Le chef d'orchestre est entre nous un drôle de phénomène.

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0: Les animaux malades de la peste. Un mal qui répand la terreur, mal que le ciel en sa fureur inventa pour punir les crimes de la terre, la peste, puisqu'il faut l'appeler par son nom, capable d'enrichir en un jour l'Achéron, faisait aux animaux la guerre. Ils ne mouraient pas tous, mais tous étaient frappés. On n'en voyait point d'occupés à chercher le soutien d'une mourante vie. Nul mets n'excitait leur envie, ni loup, ni renard n'épiaient la douce et l'innocente proie. Les tourterelles se fuyaient, plus d'amour, partant plus de joie. Le lion tint conseil et dit « Mes chers amis, je crois que le ciel a permis pour nos péchés cette infortune. Que le plus coupable de nous se sacrifie aux traits du céleste courroux, peut-être il obtiendra la guérison commune. L'histoire nous apprend qu'en de tels accidents ont fait de pareils dévouements. Ne nous flattons donc point, voyons sans indulgence l'état de notre conscience. Pour moi, satisfaisant mes appétits gloutons, j'ai dévoré force moutons. Que m'avait-il fait? Nulle offense. Même il m'est arrivé quelquefois de manger le berger. Je me dévouerai donc s'il le faut. Mais je pense qu'il est bon que chacun s'accuse ainsi que moi. Car on doit souhaiter, selon toute justice, que le plus coupable périsse.
1: « Sire, dit le renard, vous êtes trop bon roi. Vos scrupules font voir trop de délicatesse. Eh bien, manger mouton, canaille, sotte espèce, est-ce un péché? Non, non, vous leur fîtes, seigneur, en les croquant beaucoup d'honneur. Et quant au berger, l'on peut dire qu'il était digne de tout mot, étant de ces gens-là qui, sur les animaux, se font un chimérique empire. »
0: Ainsi dit le renard, et flatteur d'applaudir. On n'osa trop approfondir du tigre, ni de l'ours, ni des autres puissances les moins pardonnables offenses. Tous les gens, querelleurs jusqu'au simple matin, au dire de chacun, étaient de petits saints. L'âne vint à son tour. Et dit
2: j'ai souvenance qu'en un pré de moine passant, la faim, l'occasion, l'herbe tendre, et je pense, quelque diable aussi me poussant, je t'en dis de ce pré la largeur de ma langue.
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0: juger un cas pendable. Manger l'herbe d'autrui, quel crime abominable! Rien que la mort n'était capable d'expier son forfait. On le lui fit bien voir.
1: Selon que vous serez puissant ou misérable, les jugements de cour vous rendront blanc ou noir.

0: Tu veux des réponses?
1: Oui.
0: C'est tout ce qu'il te faut?
1: Oui.
0: Rien d'autre?
1: Non.
0: Alors, c'est un jeu d'enfant. Tu vas aller voir Lovelace.
2: Ah, Lovelace.
3: Allez voir Lovelace. Il est génial, Ramon.
0: Merci.
3: C'est toi le meilleur.
0: J'aimerais consacrer ce moment à moi-même.
1: Okay.
0: À mes pieds, à mes pieds.
3: Top, mon pote.
0: Ça y est, je sens votre amour.
1: Qui c'est Lovelace?
0: Lovelace est le gourou.
1: Va voir Lovelace.
3: Il a vraiment réponse à tout.
2: Réponse à tout.
1: C'est vrai?
3: Demandez-lui, il se trompe jamais.
2: Jamais.
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est assez fort pour garder au chaud ton corps, ressentir avec les pores de ta peau la peau d'une autre qui te dévore seulement tes cauchemars, que tu entretiens en restant seul maître de ton vaisseau, 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

0: Il était une fois un village dans lequel personne n'avait jamais eu envie d'aller. Dans ce village, qu'on appelait la Grognardière, les habitants étaient toujours tristes et de mauvaise humeur. Il faisait rarement beau et tout le monde passait son temps à râler pour un oui ou pour un non. Autant dire que ces gens-là n'étaient pas très accueillants. D'ailleurs, cela faisait bien longtemps qu'ils n'avaient pas reçu de visite de l'extérieur, et c'était très bien comme ça.
1: Dites que vous soyez...

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0: savez, j'en mets toujours un peu pour épicer mes feuilles de mâche.
1: Ah bah
0: c'est
1: oui,
0: meilleur comme ça. 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

0: Elle m'a dit:
1: hélas, ma pauvre amie, j'en ai mangé une ce midi.
0: Oh!
1: Vous savez, très cher, je fais un pot-au-feu. Mais j'ai une recette secrète que je cache.
0: Ah oui?
1: Elle est fameuse à 7000 lieues. C'est le potache.

0: vois-tu cette chose qui tourne, tourne en rond?
1: Oui.
0: Si on la sortait de son petit bouillon, on pourrait s'en faire un bon petit plat. On aurait la queue pour moi, la tête pour moi.

0: T'as entendu ce que j'entends? Un bébé crie. Où il y a un bébé, il y a du lait parti. Si on allait boire le biberon du bébé, la moitié pour toi et pour moi un demi.
1: Non, ma boulon, il est déjà 9h.

0: C'est quoi des ratiches?
1: Bah c'est des ratiches.
0: Ah d'accord.
2: Ce poulet du dimanche, il est de gauche. Cette finale en cinq manches, elle est de gauche.

0: quoi des chocottes?
1: Bah c'est des chocottes.
0: Ah d'accord.
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0: Qu'est-ce que tu veux faire comme travail quand tu seras grande?
1: Florence Foresti.
0: Ah, tu voudrais faire Florence Foresti quand tu seras grande?
1: Oui.
0: Oui?
1: C'est pour faire de rigoler des gens.
0: Ah. T'aimes bien faire rigoler des gens? Tu veux bien faire rigoler la fée? Vas-y, fais rigoler la fée.
1: Par exemple, si j'étais un chien.
0: Eh bien.
1: Tu faisais fouf fouf.

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Le poids, la vue, la fièvre et les pieds, horaire, diamètre, kilocalories, avoir une bonne balance, un bon débit, savoir compter sur ses doigts de pied.

0: ferme. On me dit pas la ferme. C'est moi qui dis la ferme. Quoi? Allô?
1: Oui, bonsoir. Je voudrais une royale avec un peu de tout. Anchois, jambon, fromage, champignons.
0: Luca!
1: Oh, salut patron. Mais qu'est-ce que vous faites? Vous travaillez chez un livreur de pizza?
0: Raccroche ce téléphone!
1: Mais j'ai faim!
0: Oh.

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0: 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L'air vous semble soudain plus léger. C'est comme un frisson qui vous pénètre. Il y a quelque chose de changé.
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0: Papa. Papa.
1: Qu'est-ce que tu fais là à cette heure-ci, ma puce?
0: Mais j'arrive pas à dormir, je fais des cauchemars.
1: Allez, viens, je vais te raconter un petit secret.

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0: petit français, petit français.
1: Ici interféron, cellule 17067, sommes attaqués.
2: Ici interféron, cellule 17423, attaque virus écho.
3: Cellule 17701, des virus écho, ce sont bien des virus écho. Ordonnez la fabrication anticorps.
4: Oh, on n'est jamais en paix avec ces cellules. C'est comme au grand magasin, à chaque instant, il se passe quelque chose. Une tente centrale des chromosomes, vous avez entendu? Alors, qu'est-ce que vous attendez? Allez vite, au travail, faites-nous des anticorps, comme s'il en pleuvait.
5: À l'école quand j'étais...

Tant pis, n'en parlons plus. Les enfants obéissants font tout ce que disent leurs parents.

comme un sculpteur qui se retrouve avec une dalle à marbre. Le sculpteur enlève tout ce qui n'est pas la statue. C'est ça, mon pattern.

0: 10 personnes qui ne se connaissent pas, invitées sur une île déserte. Par qui? Pourquoi? Sur un air de comptine, le roman le plus célèbre d'Agatha Christie, Les 10 petits nègres. Le juge vint s'asseoir à côté d'Emily Brent. Armstrong s'approcha de Vera. Tony Marston se dirigea vers la fenêtre ouverte. Blore examina avec une naïve perplexité une statuette en bronze. Le général MacArthur tiraillait sa petite moustache blanche. Son moral était au beau fixe. Lombard feuilletait un numéro de punch qui traînait sur la table. Roger servit le café à la ronde. Il était bon, très noir et bien chaud. Ils avaient tous bien dîné. Ils étaient satisfaits d'eux-mêmes et de la vie. Il se fit un silence béat, comblé. Et c'est dans ce silence que s'éleva la voix, sans avertissement, inhumaine, pénétrante. « Mesdames et messieurs, silence, je vous prie !» Tout le monde sursauta. Ils regardèrent autour d'eux, se regardèrent, regardèrent les murs. Qui parlait ? Haute et claire, la voix poursuivit. « Vous êtes accusé des crimes suivants. » Edward Armstrong, d'avoir causé la mort le 14 mars 1925 de Louisa Clay. Emily Brent, d'être responsable de la mort le 5 novembre 31 de Beatrice Taylor. William Blore, d'avoir entraîné la mort de James Landor le 10 octobre 28. Vera Clayton, d'avoir assassiné le 11 août 35 Cyril Hamilton. Philippe Lombard, d'avoir entraîné la mort en février 32 de 21 hommes appartenant à une tribu d'Afrique orientale. John MacArthur, d'avoir délibérément envoyé à la mort le 14 janvier 17 l'amant de votre femme, Arthur Richmond. Anthony Marston, d'avoir tué le 14 novembre dernier John et Lucy Combe. Thomas Rogers et Ethel Rogers, d'avoir provoqué la mort le 6 mai 29 de Jennifer Brady. Laurence Vargrave, d'avoir le 10 juin 30 perpétré le meurtre d'Edward Seton. Accusé, avez-vous quelque chose à dire pour votre défense ? La voix s'était tue. Il y eut un moment de silence pétrifié, suivi d'un fracas épouvantable. Rogers avait laissé choir le plateau du café. Au même instant, à l'extérieur de la pièce, un cri retentit, suivi d'un bruit sourd. Lombard fut le premier à réagir. Il bondit jusqu'à la porte et l'ouvrit à la volée. Dans le hall gisait Madame Rogers. Lombard appela. « Marston !» Anthony se précipita à lui prêter main forte. Ils soulevèrent la domestique et la transportèrent dans le salon. Le docteur Armstrong se joignit à eux. Il se pencha sur elle. « Ce n'est rien. Elle s'est évanouie, c'est tout. Elle va revenir à elle dans deux secondes. »«
1: Qui est-ce qui parlait ?» s'écria Vera. « Où était-il ? On aurait dit !»
0: « Qu'est-ce qui se passe ? » bredouilla le général MacArthur. « Qu'est-ce que c'est que ce canular ?» Ses mains tremblaient. Ses épaules étaient affaissées. Il avait soudain vieilli de 10 ans. Blore se tamponnait la figure avec un mouchoir. Seul, le juge Vargrave et Miss Brent paraissaient relativement calmes. Emily Brent était piquée, très droite, sur son siège. Elle gardait la tête haute. Une tache de couleur empourprait ses joues. Le juge était assis dans sa posture habituelle, la tête enfoncée dans le cou. Seul son regard était en alerte. Ses yeux pétillants d'intelligence se portaient de droite et de gauche avec perplexité. Cette fois encore, ce fut Lombard qui passa à l'action. « Cette voix, dit-il, on aurait juré qu'elle était dans la pièce. « Qui était-ce ? » s'écria encore Vera. « Qui était-ce ? Ce n'était aucun d'entre nous !» Tout comme le juge, Lombard parcourut lentement la pièce du regard. Ses yeux s'arrêtèrent un instant sur la fenêtre ouverte, mais il secoua la tête. Soudain, une lueur s'alluma dans ses prunelles. Il se précipita vers une porte qui se trouvait près de la cheminée. D'un geste vif, il en saisit la poignée et l'ouvrit. Il passa dans la pièce voisine et poussa aussitôt une exclamation satisfaite. « Ah, c'était donc ça !» Les autres se massèrent derrière lui. Dans la seconde pièce, une table avait été disposée contre le mur mitoyen au salon. Sur la table se trouvait un gramophone, doté d'un large pavillon dont l'ouverture était appliquée contre le mur. Écartant l'appareil, Lombard montra du doigt deux ou trois petits trous presque invisibles percés dans la cloison. Il posa l'aiguille sur le disque. Aussitôt, ils entendirent de nouveau.
1: « Vous êtes accusé des crimes suivants !»«
2: Arrêtez ça ! Arrêtez ça ! C'est horrible !» s'écria Vera.
0: Lombard obéit.
1: « Une farce cruelle et d'un goût douteux, voilà ce que c'était !» murmura le docteur Armstrong avec un soupir de soulagement.
0: « Ainsi, vous pensez qu'il s'agissait d'une plaisanterie ?» susurra le juge Vargrave de sa petite voix flûtée.

0: Oui, jamais aller.
1: Il est sûr que l'aménagement de la région parisienne va permettre au gouvernement de poursuivre plus facilement sa politique de classe et au grand monopole.

0: Bon, alors, mon petit chou, là, qu'est-ce que tu veux faire quand tu seras grand?
1: Moi, quand je serai grand, je serai un vampire.
0: Ah bon? Et c'est une bonne situation, ça, vampire?
1: Bien sûr, pas.

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14h.

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0: Ah, bonjour à votre groupe qui s'appelle comment?
1: As et Dick, c'est de l'anglais.
0: Ouais. Ace, A-C-E.
1: A-2-S.
0: Ah oui, c'est encore mieux. Oh oui, As, oui, d'accord, oui. Et Dick, D-I-C-K, c'est ça?
1: D-I-C-K. Oui.
0: Ah, c'est très très fort, effectivement, et ça donne en français le groupe. Le groupe As et Dick.
1: Voilà.

0: comment expliquez-vous cet engouement pour le bio?
1: Ouais, non, c'est...
2: S'il vous plaît.
3: Tout petit peu moins fort. Ici, on ne veut pas agresser le produit, on évite tout type de pollution, notamment la pollution sonore.
0: Alors, comment expliquez-vous?
1: Non, mais ça va, on a compris. Disons que nos légumes sont le fruit d'une agriculture 100% biologique. Hein. C'est-à-dire qu'on privilégie toujours les fruits qui sont encore dans les arbres, alors qu'on oublie trop souvent les fruits tombés il y a 2 semaines. Ils sont bien, bien mûrs, quoi.
3: Voilà, ils sont bons. Ils sont bio pour la santé.
1: Bio pour la santé. Pardon, c'est bio cool.
2: Pour la santé.

cette allocution abstraite ayant paru claire à l'interprète. Il dit simplement d'un ton pénétré, voici la traduction, l'on vous a dit entrez. Quoi, c'est tout ?

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5: Bonjour, j'aurai Kate. Aujourd'hui, pour continuer notre tour d'Europe, la Maison de l'Europe Angers-Maine-et-Loire Europe Direct vous emmène à la découverte de la Hongrie.

0: La Hongrie est un pays situé au centre de l'Europe et compte 7 pays voisins. La Slovaquie au nord, la Roumanie et l'Ukraine à l'est, la Croatie et la Serbie au sud, l'Autriche à l'ouest et la Slovaquie au sud-ouest. Le pays compte 9,8 millions d'habitants et sa capitale est Budapest. La Hongrie est surtout connue grâce au fleuve du Danube. Il s'agit d'un très long fleuve qui traverse une dizaine de pays, dont la Hongrie. Le Danube sépare la capitale Budapest en deux quartiers distincts. Buda à l'ouest et Pest à l'est. Ce fleuve est souvent emprunté par les touristes durant les croisières pour visiter les pays d'Europe. La Hongrie est un régime parlementaire, c'est-à-dire que c'est le premier ministre, Viktor Orbán, qui dirige le pays et non pas la présidente. La langue officielle en Hongrie est le hongrois et sa monnaie est le forint hongrois. Le savais-tu, le drapeau de la Hongrie avec ses trois bandes horizontales, rouge, blanche et verte, est inspiré du drapeau tricolore français. Es-tu prêt à découvrir l'histoire de la Hongrie? C'est parti! Nyerunk!
1: Yo Napo! Bonjour! Je suis le taureau, le faucon emblématique de la Hongrie. Je suis considéré comme le saut mythologique le plus important. Dans la mythologie hongroise, on dit de moi que je suis un messager lumineux de Dieu, posé au sommet du Vilafka, l'arbre du monde, et que je veille sur les esprits des enfants en être. L'histoire de l'Hongrie est pleine de péripéties relatant des conquêtes de territoires, des révolutions et des changements politiques. Laisse-moi alors te conter simplement notre histoire. La naissance de l'Hongrie remonte à l'an 896, date à laquelle cette tribu magyare, venant de région de l'Oural et de la Volga, sous les commandements d'Arpad, occupe le bassin du Danube. En 1001, István, héritier d'Arpad, s'est fait couronner premier roi d'Hongrie. Les Tartares, un peuple turc, envahissent le pays en 1240, détruisant les villes naissantes de Buda et de Pest. Au XVIe siècle, voit le retour de l'anarchie et le début de l'invasion turque qui durera un siècle et demi, jusqu'à la libération en 1686 par les Habsbourg, une ligne de monarques très célèbre et puissant en Europe. Finalement, les célèbres villes de Buda, Pest et Obuda sont réunies en 1872, sous le nom de Budapest, qui est aujourd'hui la capitale de mon pays. C'est à cette période que l'Hongrie connaît un développement économique et technologique rapide. Pendant la Seconde Guerre mondiale, l'Hongrie a été en grande partie détruite par les frappes aériennes alliées. La pauvreté était telle qu'à la fin de la guerre, mon pays est tombé sous l'influence communiste, un ancien régime politique russe. Avec la chute de l'Union soviétique en 1991, l'Hongrie abandonne le communisme et retrouve sa liberté, et la République hongroise est née. Enfin, l'Hongrie intègre l'Union européenne en 2004. Et maintenant, laisse-moi te présenter mon amie hongroise, Petra, qui va te présenter la journée typique d'un enfant hongrois. Salut, Zia!
2: Bonjour, Jonah Pot. Je m'appelle Petra, j'ai 13 ans, et je vais alors te raconter ma journée à l'école en tant qu'élève hongroise. Je me lève le matin à 6h, puis je prends le bus à 6h30. J'ai environ 1h30 de bus pour aller jusqu'à mon école à Budapest. Je démarre ma journée d'école à 8h, puis je termine entre 13h et 14h. À l'école, j'apprends les mathématiques, la physique, la chimie, la biologie, bien sûr la langue hongroise, la littérature hongroise, la géographie, la musique et le sport. Nous apprenons également des langues vivantes comme l'allemand, l'anglais, le serbe, le croate, le roumain ou encore l'ukrainien. À l'international, nous sommes reconnus pour être très forts dans les épreuves de sciences et de mathématiques. Une vraie nation de scientifiques. À l'école, nous sommes notés sur 5, et pour la majorité des élèves hongrois comme moi, c'est une très mauvaise note d'avoir en dessous de 4 sur 5. Et oui, nous sommes de vrais travailleurs à l'école. Et toi, es-tu un élève modèle? Oh là là, je meurs de faim. En effet, ici en Hongrie, nous n'avons pas d'heure de prévu pour manger à midi. C'est pourquoi nous grignotons à toute heure de la journée. Par exemple, au travail ou à l'école, quand on a une pause, on adore manger du Kurtos Kalax. Il s'agit d'une bande de pâte cuite en forme de tube et parfumée à la cannelle ou aux amandes. C'est délicieux. Mais bien sûr, les week-ends quand nous avons plus de temps, nous mangeons des plats en sauce typique de mon pays. C'est une délicieuse soupe de poisson épicé qui est généralement préparée avec des carpes pêchées dans le Danube. La recette est préparée avec du paprika qui donne à la soupe une couleur rouge vif. Mais mon plat préféré est le lesko hongrois. C'est un ragoût de légumes à base de tomates, de poivrons jaunes et d'oignons. Les légumes sont assaisonnés de sel et de paprika en poudre. Et pour bien terminer le repas, rien de mieux que le gâteau éponge appelé Szombol Galuska. C'est l'un des desserts hongrois les plus célèbres. Ce dessert est composé de trois génoises de saveurs différentes, de crème, de raisins secs, ainsi que de noix et de sauce au chocolat. Oh non, je dois partir prendre mon bus. Mais avant de te quitter, savais-tu que le jeu le Rubik's Cube a été inventé en Hongrie? C'est un casse-tête très compliqué mais super amusant, dont le but du jeu est de changer les faces d'un cube pour que chacune d'elles soit d'une couleur différente. C'était un plaisir de partager ma journée avec toi. Maintenant, je te laisse en compagnie de deux souris très célèbres dans mon pays, Bernard et son amoureuse Bianca. Au revoir, Wislats !

0: Hello.
1: Je suis Bernard.
2: Et moi, c'est Bianca.
1: Nous sommes les deux petites souris du célèbre dessin animé Bernard et Bianca. Je vois que vous parlez de la Hongrie. Ça tombe bien, ma femme Bianca est hongroise. Elle va vous parler de la culture en Hongrie.
2: Pour commencer, savais-tu que la Hongrie possède de nombreuses sources d'eau chaude naturelles que l'on appelle des bains thermaux ? Il y en a plus de 1300 dans tout le pays et environ 120 rien que dans la capitale Budapest. Les Hongrois ont pour habitude d'aller s'y baigner le matin, avant d'aller au travail, ou encore pour se détendre le soir. Les médecins hongrois conseillent même à leurs patients d'aller dans les sources thermales pour se soigner. Savais-tu aussi que le sport national en Hongrie n'est pas le football, mais le water polo ? Eh oui, puisque nous aimons beaucoup l'eau, nous faisons même du sport dedans. Les règles du water polo sont simples, c'est un peu comme le football ou le basketball. Il faut mettre un but dans le camp adverse, mais tout en étant dans l'eau. Maintenant, parlons un peu des monuments. Il y a tout d'abord le Parlement hongrois, c'est le bâtiment le plus célèbre et le deuxième plus grand parlement d'Europe, après celui de la Roumanie. Un fait curieux concernant ce lieu est que son concepteur, Imre Stendel, est devenu aveugle quelques mois avant la présentation du bâtiment. Il n'a donc jamais pu voir son édifice terminé. Enfin, il y a aussi un monument assez rigolo en Hongrie. Il s'agit du monument aux chaussures, aussi appelé les chaussures au bord du Danube. Il est situé dans la capitale Budapest et rassemble une soixantaine de paires de chaussures fabriquées en fer et placées sur les bords du fleuve du Danube. Ces chaussures représentent les victimes de la Seconde Guerre mondiale dont les corps ont été jetés dans le fleuve. Ces visites nous ont épuisés avec nos petites pattes de souris. C'est pourquoi nous allons rentrer nous réchauffer. On espère te revoir bientôt en Hongrie. Au revoir, Tia.
0: Et voici pour terminer un proverbe hongrois très inspirant. Efforcez-vous d'être toujours en bonne compagnie, même quand vous êtes seul face à vous-même. Oh non, il est déjà l'heure de se quitter, mais nous nous retrouvons le mois prochain pour les nouvelles aventures en Europe.
2: Au revoir!
1: Vislats!
0: Zia!
3: Merci pour votre attention.
4: Thank you for your attention.
3: Pour évacuer l'avion, suivez le marquage lumineux.

0: enculé mon vélo. Dis donc.
1: Hein?
0: Qu'est-ce que t'as fait de mon vélo?
1: Je l'ai vendu ton vélo.
0: T'as vendu mon vélo?
1: Bah, il est rare qu'on pédale dans les cercueils.

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2: Ah, je sais de quoi on va parler aujourd'hui.
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4: Mais laissez parler Guillaume.
5: Eh ben merci. Allez, bonjour et bienvenue sur Sun. Et aujourd'hui, on va parler de Juice.
3: Jul.
6: En bande organisée, personne peut nous canaliser.
3: Non, Juice.
2: Justement, on a interrogé des professeurs et des élèves du lycée-collège Saint-Stanislas à ce sujet.
5: Et vous, Juice, qu'est-ce que ça vous évoque?
7: Ça me fait penser à un jus de fruits, personnellement.
8: Enfin, un jus de fruits, Juice. C'est ça, non?
9: Jus d'orange, non? Juice, c'est pas J-U-I-C-E? Oui, c'est jus d'orange.
10: Un jus de fruits.
11: Juice WRLD. Ouais, ça me fait penser à l'anglais, du coup, vu que c'est anglais. À du jus de fruits, ou à une mission martienne, ou astronomique, enfin astronome, enfin dans l'espace.
12: À quoi je pense?
13: Ça dépend comment on s'est tourné, mais un mot qu'on utilisait à l'époque... C'est jouir de quelque chose, donc...
14: Jus de fruits.
15: Juice. Je pense à un jus de fruits, moi. Franchement, je vois pas du tout de quoi vous parlez, là. À part un jus de fruits, je vois pas.
16: Des bonbons.
15: T'as quoi?
14: Juice.
17: Jus de fruits, juice, voilà.
18: Juice, du jus de fruits.
19: Ouais, moi aussi, la traduction de jus de fruits en anglais.
3: jus de fruits,
20: La mission du truc sur Jupiter.
5: Effectivement, j'ai l'impression que peu de personnes savent ce qu'est la mission de Juice.
2: Je peux quand même avoir un jus de fruits du coup ou pas?
5: Ouais. Serveur, un jus de fruits. En attendant, tiens Claire, parle-nous des origines de cette mission.
3: Bonjour, pour commencer, parlons de ce nom Juice. Ça veut dire Jupiter Icy Moons Explorer. En français, exploration des lunes glacées de Jupiter.
5: Donc tout est dit dans le nom?
3: Eh bien non, cette mission est en fait bien plus complexe et intéressante que ça. Comment cette mission a-t-elle été choisie? Quels sont les enjeux? On va tout vous expliquer. Tout a commencé il y a 14 ans, en 2007, quand des scientifiques de l'ESA...
5: C'est quoi ça l'ESA?
2: C'est l'Agence Spatiale Européenne. En gros, l'équivalent de la NASA, mais pour l'Europe.
5: D'accord.
3: Je disais donc qu'ils ont constitué un dossier pour imaginer leur projet d'exploration vers la Lune de Jupiter. Ils l'ont ensuite présenté lors d'un appel à idées.
5: C'est qui exactement ces scientifiques?
3: Des chercheurs, des ingénieurs, des astrophysiciens. Ils sont tous dirigés par un directeur de mission.
21: Et nous l'avons rencontré. Le directeur en question, c'est monsieur Olivier Wittas. Il est le directeur de cette mission et il travaille justement à l'ESA.
2: Ah oui, je m'en souviens, très ouvert et accueillant d'ailleurs. Il nous avait expliqué plein de choses autour de la mission et avait répondu à nos questions.
21: Nous en profitons justement pour le remercier encore une fois pour sa disponibilité et ses informations précieuses.
5: Continue Claire, on meurt d'envie de savoir la suite.
3: Il faut savoir que c'était assez compliqué de choisir parmi les 40 à 60 missions présentées, car elles étaient toutes susceptibles de faire avancer grandement les résultats scientifiques de l'Europe en matière de recherche spatiale. Il y avait notamment deux autres missions où la concurrence avec Juice était très serrée.
21: Je parie que c'était le nouvel observatoire des ondes gravitationnelles et Athéna, le télescope de pointe pour l'astrophysique à haute énergie.
3: Tout à fait, Valentine. Finalement, en 2012, la commission scientifique a choisi la mission de Juice, jugée plus utile tant sur le plan scientifique que budgétaire.
5: Donc si je résume, Juice a eu beaucoup de chance d'être sélectionné.
3: Et ça a pris du temps. Ça a commencé en 2007 et ça n'est pas prêt d'être fini.
5: Tu veux dire que la mission a même pas encore démarré? Quand même. Tiens Mathieu, explique-nous un peu comment la mission va se dérouler.
2: Eh bien Guillaume, cette mission va se dérouler en différentes étapes. D'abord, s'éloigner de la Terre. Après le décollage de la fusée, la sonde va utiliser un effet de fronde gravitationnelle.
5: Un quoi?
2: Un effet de fronde gravitationnelle. Pour faire simple, elle va tourner autour de la Terre, de Mars...
3: Tiens Mathieu, t'as qu'à prendre un Twix avec ton jus de fruits.
2: Bonne idée ça Claire, du coup j'en veux bien, c'est possible ça Guillaume?
5: Mais quel humour, vous êtes en forme aujourd'hui. Serveur, un Twix pour Mathieu s'il vous plaît.
21: Pour moi aussi s'il te plaît.
2: Bref, on disait donc que la sonde ferait des survols autour de planètes pour prendre de la vitesse, comme un billard cosmique. Grâce à ça, elle pourrait rejoindre Jupiter sans difficulté.
5: Et d'ailleurs, elle va pas la rater Jupiter?
2: Non, il n'y a pas de risque, car durant le trajet de 7 ans, des nombreuses corrections de trajectoire vont avoir lieu, mais sinon, la plupart du temps, c'est un programme extrêmement complexe qui dirige la sonde. C'est à lui que revient la charge d'activer un moteur pour rejoindre l'orbite des lunes de Jupiter.
21: Une opération qui va se jouer à une heure près.
2: Exactement Valentine.
3: J'imagine la pression des ingénieurs qui ont créé les programmes.
2: Ça c'est sûr, ils vont s'arracher les cheveux pendant les 2 heures qui déterminent l'avenir de ces milliards d'euros volants.
3: Car oui, on ne l'a pas dit, mais cette mission a coûté une sacrée somme tout de même.
5: Mais en fait, c'est quoi les buts de cette mission? Pourquoi aller sur Jupiter et ses lunes? Après tout, une lune, on en a une à côté, et elle au moins on est sûr d'être capable de l'atteindre.
21: Eh bien, c'est assez simple en fait. Les différentes lunes de Jupiter présentent des conditions acceptables pour la vie humaine.
2: Tu parles de la présence d'eau et de différents composés chimiques?
21: Exactement Mathieu, et il se trouve que 3 des lunes de Jupiter, Ganymède, Callisto et Europe, sont toutes les 3 recouvertes de glace. Et en plus, on est quasi sûr qu'Europe possède un océan liquide sous sa surface. C'est plutôt incroyable, non? Et de l'eau liquide, à ce que je sache, on n'en a pas sur notre lune, hein Guillaume?
5: Attends, se dire qu'il pourrait y avoir de la vie sur les lunes de Jupiter?
2: On ne sait pas, mais en tout cas, de nombreux critères laissent à penser que c'est possible.
5: Et sinon, on sait si cette mission a un autre but ?
21: Oui, elle va aussi recenser de potentiels lieux d'atterrissage, si je peux dire ça comme ça, pour de nouvelles missions.
5: Et ben moi, je trouve cette mission de plus en plus intéressante. Pas vous ?
0: Je suis du même avis que toi, Guillaume.
2: Moi aussi.
0: L'enjeu de cette mission est énorme. Et devinez qui va faire ça ?
5: Bah, Jules.
6: En bande organisée, personne peut nous canaliser.
0: Non, une sonde de 4 tonnes équipée d'une dizaine d'instruments à la pointe de la technologie construite partout dans le monde.
5: Quoi comme genre d'instruments ?
21: Des caméras, des spectromètres, un altimètre laser, un magnétomètre, des radars et plein d'autres instruments complexes.
2: Ah oui, donc ils vont étudier ces lunes sous toutes leurs coutures.
0: Après ça, Jupiter et ses alentours n'ont plus de secrets pour nous.
2: Oh bah je pense qu'il y en aura toujours, l'univers est tellement vaste. L'homme cherchera toujours à explorer l'espace et je pense qu'on n'a pas fini avec Jupiter.
21: D'ailleurs, je ne sais pas si vous le savez, mais la NASA prépare justement, en parallèle de la mission JUICE, une mission pour les alentours de 2025. Et devinez son lieu d'exploration ? Europe, la lune de Jupiter.
0: Et cette mission s'appelle Europa Clipper.
2: Waouh, l'espace et les missions spatiales sont vraiment passionnantes.
5: Ça c'est sûr, mais on en parlera une autre fois, c'est malheureusement la fin de cette chronique.
21: Oh, dommage, il y a encore tellement de choses à dire.
0: Oui, mais toutes les bonnes choses ont une fin.
5: En tout cas, merci de nous avoir écoutés.
2: Une dernière chose, maintenant que vous savez tout sur JUICE, allez boire un jus de fruits, ça réchauffe le cœur.
0: Avec un Mars ou un Twix.
5: À bientôt sur scène.

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Le pays est un grand désert rouge. Le vent soulève la poussière. Le ciel est trop bleu et il pique les yeux. Le soleil tape à grands coups sur les têtes. Depuis 9 mois, il n'a pas plu. Tout est sec. L'herbe est toute jaune. Le sable brûle sous les pieds. La terre est dure comme du pain rassis. Les arbres sont nus. Les branches sont noires comme du charbon. Tout le pays a soif. L'eau est partie, on ne sait pas où. Les rivières ne sont plus que des gros tas de pierres. Les puits ne sont plus que des trous pleins de cailloux. Les fontaines n'ont plus d'eau pour chanter. Il fait triste. Chaque matin, tout le village se rassemble. Chacun sort de sa maison avant le lever du soleil. Tout le monde se réunit autour de l'arbre. C'est l'arbre qui est au milieu de la place du village. D'habitude, c'est un arbre qui fait une belle ombre. Aujourd'hui, c'est un arbre tellement sec qu'il est noir comme un bâton. Tous les matins, le village se réunit pour interroger le ciel. Chacun se lève à son tour et fait le tour de l'arbre en regardant le plus loin possible. Chacun guette avec ses deux yeux. Chacun voudrait être le premier à voir les ailes d'un nuage de pluie. Tout le monde serait heureux, même si ce n'était qu'un nuage gros comme un papillon blanc. Mais rien. Jamais rien. Pas même un nuage gros comme un moustique. Rien que le ciel trop bleu qui pique les yeux. Le vieil Anissa dit « Je ne vois vraiment rien » et il va se rasseoir en laissant retomber sa tête triste. Dradina reprend « Je n'ai vraiment rien vu » et il retourne à sa place en fermant les yeux. « Je ne vois que rien et rien que rien » soupire Oussouf et il s'assoit avec sa tête contre ses genoux. Mais personne ne pose la question à Moumouna. Moumouna reste assise à sa place et elle ne bouge pas. Moumouna est aveugle, aveugle depuis sa naissance. Moumouna a beau tenir ses yeux grands ouverts, ses deux yeux ne voient rien. Moumouna se sent encore plus triste que les autres. À cause de ses yeux aveugles, Moumouna ne peut pas guetter les nuages. Elle n'a jamais vu de nuages. Elle n'a jamais vu de papillons blancs. Moumouna voudrait tant pouvoir regarder le ciel pour être utile à son village. Elle voudrait tellement pouvoir crier « J'ai vu un nuage! J'ai vu un nuage! Il arrive dans le vent! Il arrive du pays des étoiles! Il est fier comme un cheval blanc et il porte la pluie sur son dos !» Mais Moumouna ne voit même pas le ciel. Moumouna n'a jamais vu d'étoile. Moumouna n'a jamais vu de cheval blanc. Les yeux de Moumouna sont vides. Une nuit, Moumouna se lève sans bruit. Elle s'habille et elle sort de la maison. Il est minuit. Pour elle, minuit ou midi, c'est toujours la nuit. Sans hésiter, Moumouna marche jusqu'à la place du village. Elle s'assied près du gros arbre sec comme un bâton. Tout se tait. Pas un insecte ne chante. Pas un petit morceau de vent ne joue de la musique. Rien ne bouge. Comme les autres, Moumouna fait le tour de l'arbre. Elle dit aussi « Je ne vois rien ». Mais au lieu d'aller se rasseoir, Moumouna s'en va plus loin. Elle traverse tout le village. Moumouna prend le petit chemin qui descend vers le puits.
Le puits n'est plus qu'un gros trou rempli de cailloux secs. Moumouna se met à genoux et elle colle son oreille à la terre. Et très loin, là-bas, très profond, elle entend le petit bruit de l'eau. Alors, très vite avec ses mains, Moumouna creuse le sable sec et elle écarte les cailloux pointus. Elle sent que l'eau n'est pas loin, mais c'est trop dur, mais c'est trop long, mais c'est trop difficile. Alors Moumouna se lève et elle descend au bord de la rivière. De gros tas de pierres, voilà tout ce qui reste de la rivière. Moumouna marche pieds nus sur les cailloux, elle marche toujours, elle avance encore. On dirait que Moumouna ne sent pas le mal aux pieds. Moumouna s'arrête et elle se met à genoux. Son visage est contre les cailloux de la rivière. Une fois encore, elle penche son oreille et écoute la respiration de la terre. Et loin, là-bas, tout au fond, elle entend l'eau qui court comme une chanson d'oiseau. Vite, vite, Moumouna creuse un trou. Elle enlève les cailloux, elle les jette plus loin. Mais c'est trop dur, mais c'est trop long, mais c'est trop difficile. Alors Moumouna court au village. Devant chaque case, elle crie « L'eau, l'eau, réveillez-vous, vite, vite, l'eau va revenir !» Les dormeurs se réveillent, les hommes prennent les outils, les femmes prennent les calebasses et tout le monde se met au travail. On creuse, encore dans les cailloux de la rivière et tout commence par un petit bruit, comme si l'eau avait le « ok ». Et puis c'est un grand éclat de rire. L'eau se met à courir

Les yeux brillent de plaisir. Les langues ont envie de parler ensemble. Les uns demandent « Qu'est-ce qui nous arrive ?» Les autres s'écrient « Comment cela est-il possible ?» Ousouf s'étonne « Comment une aveugle peut-elle faire couler la rivière ?» Alors le vieil Anissa déclare « Écoutez, écoutez tous. La petite Moumouna est aveugle. Mais avec ses oreilles, elle a fait attention. Elle a su que l'eau n'était pas loin. Elle est venue nous réveiller. Avec elle, nous avons creusé la terre. Et la terre nous a redonné l'eau. »

0: Alors il faut chanter, Casimir.
1: Non.
0: Non, et pourquoi?
1: Pourquoi? Parce que personne ne me l'a demandé gentiment.
2: Oh! Fais-moi plaisir, Casimir. Chante-nous ta chanson, s'il te plaît.
1: Bon.
2: S'il te plaît. Ah,
1: d'accord, on y va. Alors, prêt? Attention. 1, 2, 3.

0: I'm not worried.
1: I'm happy. 19h, c'est parti.

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0: vélo de course.
1: Pourquoi il y a un porte-bagages alors ?
2: Je viens de le dire, c'est pour faire les courses.

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0: Extrait du Petit Prince de Saint-Exupéry. Bonjour, dit le renard.
1: Bonjour,
0: répondit poliment le petit prince qui se retourna mais ne vit rien. Je suis là, sous le pommier.
1: Qui es-tu? Tu es bien joli.
0: Je suis un renard.
1: Viens jouer avec moi, je suis tellement triste.
0: Je ne puis pas jouer avec toi, je ne suis pas apprivoisé.
1: Ah, pardon.
0: Mais après réflexion, il ajouta.
1: Qu'est-ce que signifie apprivoisé?
0: Tu n'es pas d'ici, que cherches-tu?
1: Je cherche les hommes. Qu'est-ce que signifie apprivoisé?
0: Les hommes? Ils ont des fusils et ils chassent, c'est bien gênant. Ils élèvent aussi des poules, c'est leur seul intérêt. Tu cherches des poules?
1: Non, je cherche des amis. Qu'est-ce que signifie apprivoisé?
0: Oh, c'est une chose trop oubliée. Ça signifie créer des liens.
1: Créer des liens?
0: Bien sûr. Tu n'es encore pour moi qu'un petit garçon tout semblable à 100 000 petits garçons. Et je n'ai pas besoin de toi. Et tu n'as pas besoin de moi non plus. Je ne suis pour toi qu'un renard semblable à 100 000 renards. Mais si tu m'apprivoises, nous aurons besoin l'un de l'autre. Tu seras pour moi unique au monde. Et je serai pour toi unique au monde.
1: Je commence à comprendre. Il y a une fleur. Je crois qu'elle m'a apprivoisé.
0: Ah, oh, c'est possible. On voit sur la terre toutes sortes de choses.
1: Oh, ce n'est pas sur la terre.
0: Le renard parut très intrigué. Sur une autre planète?
1: Oui.
0: Et il y a des chasseurs sur cette planète-là?
1: Non.
0: Ça, c'est intéressant. Et des poules?
1: Non.
0: Oh, rien n'est parfait. Mais le renard revint à son idée. Ma vie est monotone. Je chasse les poules, les hommes me chassent. Toutes les poules se ressemblent et tous les hommes se ressemblent. Je m'ennuie donc un peu. Mais si tu m'apprivoises, ma vie sera comme ensoleillée. Je connaîtrai un bruit de pas qui sera différent de tous les autres. Les autres pas me font rentrer sous terre. Le tien m'appellera hors du terrier comme une musique. Et puis regarde, tu vois là-bas les champs de blé? Je ne mange pas de pain. Le blé, pour moi, est inutile. Les champs de blé ne me rappellent rien et ça, c'est triste. Mais tu as des cheveux couleur d'or. Alors, ce sera merveilleux quand tu m'auras apprivoisé. Le blé qui est doré me fera souvenir de toi. Et j'aimerais le bruit du vent dans le blé. Le renard se tut et regarda longtemps le petit prince. « S'il te plaît, apprivoise-moi. »«
1: Je veux bien, mais je n'ai pas beaucoup de temps. J'ai des amis à découvrir et beaucoup de choses à connaître. »«
0: On ne connaît que les choses que l'on apprivoise. Les hommes n'ont plus le temps de rien connaître. Ils achètent des choses toutes faites chez les marchands, mais comme il n'existe point de marchands d'amis, les hommes n'ont plus d'amis. »« Si tu veux un ami, apprivoise-moi. »«
1: Que faut-il faire ?»«
0: Il faut être très patient. » Tu t'assoiras d'abord un peu loin de moi, comme ça, dans l'herbe. Je te regarderai du coin de l'œil et tu ne diras rien. Le langage est source de malentendus. Mais chaque jour, tu pourras t'asseoir un peu plus près. Le lendemain, revint le petit prince. Il eût mieux valu revenir à la même heure. Si tu viens, par exemple, à 4 heures de l'après-midi, dès 3 heures, je commencerai d'être heureux. Plus l'heure avancera, plus je me sentirai heureux. À 4 heures déjà, je m'agiterai et je m'inquiéterai. Je découvrirai le prix du bonheur. Mais si tu viens n'importe quand, je ne saurai jamais à quelle heure m'habiller le cœur. Il faut des rites.
1: Qu'est-ce qu'un rite?
0: C'est aussi quelque chose de trop oublié. C'est ce qui fait qu'un jour est différent des autres jours, une heure des autres heures. Il y a un rite, par exemple, chez mes chasseurs. Ils dansent le jeudi avec les filles du village. Alors, le jeudi est jour merveilleux. Je vais me promener jusqu'à la vigne. Si les chasseurs dansaient n'importe quand, les jours se ressembleraient tous et je n'aurais point de vacances. Ainsi, le petit prince apprivoisa le renard. Et quand l'heure du départ fut proche, oh, je pleurais.
1: C'est ta faute. Je ne te souhaitais point de mal, mais tu as voulu que je t'apprivoise.
0: Bien sûr.
1: Mais tu vas pleurer.
0: Bien sûr.
1: Alors tu n'y gagnes rien.
0: J'y gagne, à cause de la couleur du blé. Va revoir les roses. Tu comprendras que la tienne est unique au monde. Tu reviendras me dire adieu et je te ferai cadeau d'un secret. Le petit prince s'enfuit revoir les roses.
1: Vous n'êtes pas du tout semblable à ma rose. Vous êtes rien encore. Personne ne vous a apprivoisé et vous n'avez apprivoisé personne. Vous êtes comme était mon renard. Ce n'était qu'un renard semblable à 100 000 autres. Mais j'en ai fait mon ami et il est maintenant unique au monde.
0: Et les roses étaient bien gênées.
1: Vous êtes belle mais vous êtes vide. On ne peut pas mourir pour vous. Bien sûr, ma rose à moi... Un pinson ordinaire croirait qu'elle vous ressemble, mais à elle seule, elle est plus importante que vous toutes, puisque c'est elle que j'ai arrosée, puisque c'est elle que j'ai mis sous globe, puisque c'est elle que j'ai abritée par le paravent, puisque c'est elle dont j'ai tué les chenilles, puisque c'est elle que j'ai écouté se plaindre ou se vanter, ou même quelquefois se taire, puisque c'est ma rose.
0: Et il revint vers le renard.
1: Adieu.
0: Adieu. Voici mon secret, il est très simple. on ne voit bien qu'avec le cœur. L'essentiel est invisible pour les yeux.
1: L'essentiel est invisible pour les yeux.
0: C'est le temps que tu as perdu pour ta rose qui fait ta rose si importante.
1: C'est le temps que j'ai perdu pour ma rose.
0: Les hommes ont oublié cette vérité, mais tu ne dois pas l'oublier. Tu deviens responsable pour toujours de ce que tu as apprivoisé. Tu es responsable de ta rose.
1: Je suis responsable de ma rose.

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0: Tu sais quoi, fiston? Nous aussi, quand tu n'es pas là,
1: on tourne le bouton, on envoie

0: Allô, allô, Martin, quelle nouvelle? Ma jument grise, morte aujourd'hui? Expliquez-moi, cocher fidèle, comment cela s'est-il produit?
1: Cela n'est rien, madame la marquise, cela n'est rien, tout va très bien. Pourtant il faut que l'on vous dise, on déplore un tout petit rien. Et la péri dans l'incendie qui détruisit vos écuries. Mais à part ça, madame la marquise, tout va très bien, tout va très bien.
0: Allô, allô, Pascal, quelle nouvelle? Mes écuries ont donc brûlé

0: Bien, on revient au début, ça on le fera tout à l'heure. Mettez vos casques.
1: Comment ça?
0: On devrait avoir du son dans pas longtemps. Vous vous entendez?
2: Non.
0: Pas encore.
3: Moi non plus.
0: Ça va venir?
2: T'entends ce que je dis?
0: Ah oui, non, non.
2: Est-ce que t'en doutes? Est-ce que tu m'entends?
1: Ça marche encore, mais je suis pas encore branché.
2: Si, ça marche.
0: Ah bon?
2: Je
0: t'entends
2: rien, mais par contre, on peut se décaler un peu là parce qu'on est serré.
4: C'est au
2: Renault.
4: De l'autre côté
2: ouais.
4: Mais nous, on n'entend rien.
2: Nous, on entend trop ta voix.
4: Mais c'est normal. Je sais, mais nous, on entend. Moi, j'entends rien.
5: Vous avez les mêmes
6: Lucas.
5: Attends, parce que là, c'est le sac de nous. Est-ce qu'il y en a qui se mettent là ou pas là finalement?
0: C'est
5: là,
0: pas là.
5: Il y a personne là.
1: Moi je veux bien aller là-bas.
5: Si vous prenez des casques comme ça, mettez-vous ici. Ces casques-là, c'est plus facile.
2: Moi j'entends pas.
0: Hola! Avec la musique!
2: La musique!
0: La musique!
2: Yeah!
0: Yeah! Avec le sourire!
2: Avec le sourire!
7: Avec le sourire!
8: Avec le bien, les gens!
2: C'est avec le sourire!
0: Donc là, on le fait sans enregistrer, on le fait pour s'entraîner. L'équilibre des casques, l'équilibre pour Renaud et pour nous dans nos casques. Ok, Renaud? Tu nous envoies la musique? Merci. 3, 4.
9: C'est pas difficile.
0: Vous voyez, c'est pas difficile. Avec le L, court.
8: Oui, c'est pas difficile.
0: C'est pas difficile. Et.
9: C'est pas difficile.
8: Et.
9: Ah.
0: Ouais. On enregistre.
2: Vive le petit loup.
0: Vous êtes pas contente de vous?
2: Non,
10: moi non.
2: Sur l'aigu, non.
10: Moi,
2: les bras,
10: j'aime bien. Non, mais que la première phrase qui me gêne. Ta-pa-la-ta-pa-la, cette note-là.
0: Ouais. La tête pas trop, peut-être.
10: Voilà.
0: Posez-la.
2: Nous
0: faisons.
2: Nous faisons, en fait.
0: Tu l'as bien aussi?
2: Aussi,
0: mais c'est bien, c'est bien. Voilà, c'est ça.
2: Olivier, c'est quoi déjà la première phrase?
9: Papa, papa, papa, papa, papa.
8: Comme il a
2: fait. Ça fait
4: ouais,
2: mais on entend que Maï.
8: Ouais,
2: c'est vrai, on entend que Maï.
4: Mais je trouve que dans le cas.
9: Tout est bon dans le cochon.
0: On arrête là parce que moi je comprends pas. Gardez ça dans votre tête et vous les faites
2: après. Benoît il va gronder là.
0: Alors on écoute cette fin et on voit où est-ce que ça se passe.

0: Pre mikro etro le micro etro.
1: Ok.
2: Mais on n'est pas les petits moustiques.
3: Non, on est les petits loups. Les petits moustiques du jazz.
1: Et en fait,
3: c'est bon, on a compris.
0: 4, 3, 2, 1. On a fini.
3: C'est chaud.
2: C'est chaud.

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0: Et quel est ce bruit bizarre qui vient de mon placard? 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
0: 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Et puis c'est pas gênant, ça fait de la musique.
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0: 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C'est peut-être un guépard, caché dans le placard, attendant le moment pour foncer dans le noir.

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0: J'ai une question.
1: Bah tiens.
0: Comment on choisit si on est droite ou de gauche?
1: Ça dépend de ta sensibilité.
0: J'ai une question.
1: Bah tiens.
0: C'est quoi ma sensibilité?
1: Ta sensibilité, c'est les choses qui te font de l'effet. Les choses qui te plaisent, qui te font rigoler ou qui te font pleurer. C'est ça, ta sensibilité.
0: Moi, ce qui me fait de l'effet, c'est les trucs phosphorescents. C'est le moment où ça s'éteint dans la salle, avant un spectacle ou avant un film. C'est les guirlandes, les feux d'artifice, le trajet du métro en plein air quand la nuit tombe.
1: J'ai une question.
0: Bah tiens.
1: Ta sensibilité, c'est plutôt la nuit que le jour?
0: Oui, c'est plutôt la nuit, ma sensibilité.
1: Ta sensibilité, c'est plutôt de penser beaucoup aux choses avant qu'elles aient eu lieu? Ta sensibilité, c'est plutôt d'aimer le moment où on prépare une fête? Où on accroche des guirlandes, où on gonfle des ballons? Encore plus que le vrai moment de la fête?
0: C'est ça, oui.
1: Ben, c'est une sensibilité de gauche.
0: C'est quand on gonfle des ballons, la sensibilité de gauche?
1: Non, c'est quand on a une attirance pour les choses mélancoliques. Qu'on aime bien avant les choses, après les choses, mais un petit peu moins pendant les choses.
0: C'est bien ce que je disais, c'est quand on gonfle des ballons, alors.
1: C'est ça, c'est quand on gonfle des ballons avant la fête, et puis après, quand tout le monde est parti, quand on ramasse les serpentins, quand quelqu'un dit c'était bien, tout le monde avait l'air content. Tiens, il y a quelqu'un qui a oublié son écharpe sur le canapé, ça doit être Simon. 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

Dès les premières mesures de l'orchestre, la salle retient son souffle. Une musique rythmée et entêtante emplit progressivement le théâtre. « J'ai l'impression de voyager à bord d'un train !» murmure Léo à l'oreille de Bella. Il s'enfonce dans son siège et ferme les yeux pour se laisser conduire dans un décor imaginaire.

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0: Bienvenue au groupe, mesdemoiselles.
1: Bref, peu importe qui vous êtes. Moi, ce qui m'intéresse, c'est de savoir pourquoi on est là.
2: Exactement. Et d'abord, c'est quoi le Whoop?
3: Le Whoop est une organisation mondiale de protection de l'humanité. Un organisme ultra-secret qui a pour objectif de combattre le crime. Vous êtes ici parce que vous avez été sélectionnés pour rejoindre notre groupe d'espions internationaux.
4: Mais bien sûr, c'est pas parce qu'on débarque à Beverly Hills qu'il faut nous prendre pour des imbéciles.
3: Je sais qui vous êtes, Clover. C'est parce que je vous observe depuis des années, Alex, Sam et vous, que j'ai remarqué...
5: Ah,

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voisin, je pourrais vous chanter la recette des pieds de porc panés, de la confiture de navet, les prénoms du calendrier. 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

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Alors voilà.